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1: Allo, c'est Didier Joël. Moi, je voulais te dire un truc, comme t'as des ailes qui te poussent là parce que tu crois que c'est parti, je vais te dire un truc, la prochaine fois que tu entends ou que je vois quelque part que tu prononces le mot boss, Joey Star ou autre, je démonte ta gueule, espèce de fils de pute que t'es, là, tu vois. Et c'est pas la peine de m'envoyer tes messages de trompette là, tu vois, parce que tu fais le beau, mais en vrai t'es une trompette. Moi je te le dis, t'es une trompette. Donc si t'es pas content, tu vois, où tu veux, quand tu veux, je te démonte ta gueule, espèce de fils de pute. Alors arrête de faire...